Un vendredi soir à Rouge, c'est toujours et des salutations à Steph Francoeur qui l'a compris via le 6-12-13. Nadia Lacombe est là, Cynthia du côté de Montréal et Sonia Caron, fin de semaine du côté du chalet à Lac-Mégantic. Have fun, vos plans via le 6-12-13. À Rouge, Alex Nevsky.

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1: Bon anniversaire, Catherine Bérubé via le 6-12-13 qui passe la soirée avec nous. Les Cowboys fringants s'en viennent pour toi. Karim Ouellet, tout de suite Roxane Bruno, Michael Bublé.

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2: Bon début de journée, ici Julienne Perrault et voici vos actualités du samedi 6 juin. Québec a déposé son projet de loi visant à interdire la vente de boissons énergisantes aux moins de 16 ans. La ministre responsable de la Santé et des Services sociaux, Sonia Bélanger, a déposé le projet de loi 9 hier. Elle répond au cri du cœur des parents du jeune Zachary Miron, qui est décédé d'une interaction entre un Red Bull et du Bifantin. La députée conservatrice Maïté Blanchette-Bézina se dit maintenant ouverte à appuyer la motion si des consultations sont tenues avant son adoption.
3: Ce projet de loi-là peut être adopté rapidement, d'ici la fin de la session, et nous, on est prêts à avancer même avec une prolongation de session. Surtout, des questions qu'on peut poser à la ministre sur le projet de loi, puis quelques consultations.
2: Après le groupe Vacances Sunwing, c'est maintenant au tour d'Air Canada de suspendre ses vols vers Cuba pour une durée indéterminée. La compagnie évoque une incertitude politique et économique. L'embargo américain sur le carburant entraîne de longues coupures au réseau électrique et des pénuries d'eau courante. Les Canadiens représentent une part importante du secteur touristique pour Cuba. Environnement Canada prédit que l'été sera plus sec et plus chaud que la normale. Des températures élevées cet été pourraient créer des canicules, des vagues de chaleur et accroître considérablement les risques d'incendies de forêt. Pour sa part, Santé Canada recommande au public de surveiller les risques pour la santé liés aux canicules. Au sport, le Canada et l'Irlande se sont livrés un match nul hier au stade Saputo. Ce dernier match préparatoire avant la Coupe du Monde s'est terminé par la marque de 1-1. Le groupe B du Canada affrontera la Bosnie-Herzégovine vendredi. Finalement, la météo de la pluie qui est attendue sur la majorité de la province aujourd'hui avec des températures avoisinant le 24 degrés. Les rafales de vent peuvent atteindre jusqu'à 40 km/h par endroit. Merci d'être à l'écoute. 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

Un samedi, intérieur, hein? Fort probablement les plans. Vous allez me partager ça sur les 6-12-13. Je m'en viens vous lire ou encore le micro rouge du iHeart Radio. La semaine s'est bien déroulée, ouais, on la laisse de côté.

0: Et ça se poursuit au retour.
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0: Et ce qui suivra la gang du week-end partout au Québec à Rouge, c'est vos 25 plus gros hits au pays. Et toujours, comme à l'habitude, on jette un coup d'œil à notre podium de la semaine dernière. Qu'est-ce qui va changer? Qu'est-ce qui va rester là? On le saura dès 9h. Avec la troisième position de samedi dernier, Bleu Jeans Bleu, Scotch and Posh. À la deuxième place, c'est celle qui, dans les dernières heures, hier, nous a offert une nouvelle chanson dont le vidéoclip a littéralement été tourné dans un décor de rêve. Take Me Back, la nouveauté de Charlotte Cardin.
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certainement son entrée un jour dans la compil iHeart. On l'aura sur la deuxième place du podium avec The Way We Touch. Et samedi dernier, première position, Alex Warren, Fever Dream. Tantôt, dès 9h avec Géraldine et Denis pour les 25 plus gros hits au pays. Pour s'y rendre, Blue Jeans Bleu, Marc Dupré et celle qui s'est mariée dans la dernière semaine, Dua Lipa.

0: hâte de vous faire entendre ça. L'intégrale s'en vient. Préparez-vous.
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Et vous savez quoi faire, là? Vous êtes rendus des pros, hein, des habitués. Lorsque vous entendez une chanson de Céline Dion, vous notez l'heure et le titre. Et par la suite, vous vous rendez directement sur la section concours du rougefm.ca. C'est la dernière semaine à noter entre 6h et 18h vos chansons ce jeudi. Pour la dernière de Véronique, elle est fantastique. Ben, on fait la personne gagnante. Une paire de billets, c'est ce qu'on vous offre à Rouge pour son spectacle à La Défense à Paris le 19 septembre prochain. Donc, restez très, très attentifs. Aujourd'hui, demain aussi, la fin de semaine. Et ça comprend, oui, les vols et l'hébergement. Une expérience complète pour aller voir Céline Dion à Paris. 6-12-13, les textos, c'est là-dessus qu'on se garde au courant de notre matinée. J'espère qu'elle est belle. Elle est en douceur avec les meilleurs hits franco, les deux frères. Notre petit refrain, JF posé puisqu'il faut, Scoot de gaz, Ricardo à venir, Vincent Vallière et...

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27: Bon début de journée, ici Julianne Perrault et voici vos actualités du samedi 6 juin. Le Parti libéral du Québec tient en fin de semaine son conseil général annuel à Sherbrooke, quelques semaines avant les élections. Le chef du parti, Charles Milliard, veut profiter de ce moment avec les militants pour présenter son plan pour la langue. Un peu plus tôt, les libéraux ont indiqué qu'ils s'opposeront au projet de loi visant à étendre la loi 101 à la formation professionnelle et à l'éducation aux adultes. Le chef du Parti québécois, Paul Saint-Pierre Plamondon, a pris la défense de nos PME hier devant la Chambre de commerce du Montréal métropolitain. Il dit vouloir protéger nos entreprises de l'approche agressive des compagnies américaines. Il a également critiqué Santé Québec. Tout semble indiquer que la société d'État ne survivrait pas à un éventuel gouvernement péquiste. L'une des priorités du chef est d'élaguer la bureaucratie.
28: J'annonce, sans l'ombre d'un doute, une réorientation vers l'essentiel parce que je dis ce que je peux sauver, je veux le réorienter en service essentiel. Je peux créer plein d'agences puis de bébelles qui visent des missions idéologiques, mais qui apportent rien de concret en service à la population.
27: Après le groupe vacances Sunwing, c'est maintenant au tour d'Air Canada de suspendre ses vols vers Cuba pour une durée indéterminée. La compagnie évoque une incertitude politique et économique. L'embargo américain sur le carburant entraîne de longues coupures au réseau électrique et des pénuries d'eau courante au pays. Les Canadiens représentent une part importante du secteur touristique pour Cuba. Au soccer maintenant, le Canada et l'Irlande se sont livrés un match nul hier au stade Saputo. Ce dernier match préparatoire avant la Coupe du Monde s'est terminé par la marque de 1-1. Le groupe B du Canada affrontera la Bosnie-Herzégovine vendredi. Et finalement, la météo, de la pluie qui est attendue sur la majorité de la province aujourd'hui avec des températures maximales de 24 degrés. 10 à 15 mm de pluie sont attendus. Merci d'être à l'écoute et pour plus de nouvelles, consultez lenouveau.info.

on peut souffler un peu, enfin, après la semaine qu'on a vécue. Comment ça va? Bon matin. Salut à ceux et celles qui sont présentement sur la route. J'en ai croisé une bonne gang. Il y a plein d'événements, il y a plein d'activités. Hein? Peut-être que vous faites les lifts aussi en fin de semaine pour vos enfants. Une chose est sûre, ce sera un samedi. Peut-être plus à l'intérieur qu'à l'extérieur pour la grande majorité des régions du Québec. Bienvenue dans la gang du week-end. Je m'appelle Bérénice jusqu'à 9h, 6-12-13 pour me partager vos plans dans les prochaines. Restez attentifs, hein? Vous savez quoi faire lorsque vous entendrez une chanson de Céline Dion. On se parle aussi de l'une de nos artistes préférées à Rouge qui a connu un

Il y a une nouveauté qui est sortie hier qui va paraître sur la trame sonore du film Toy Story 5. Et avec cette nouvelle chanson, l'artiste devient l'artiste féminine la plus écoutée en une seule journée. De qui il s'agit? Je vous le dis après les deux frères à vous.

0: savez quoi faire hein, quand vous entendez une chanson de Céline Dion jusqu'au 11 juin. Donc, on est dans le dernier blitz, la dernière semaine entre 6 et 18 heures. Ben, vous notez le titre et l'heure à laquelle vous l'entendez. Par la suite, direction rougefm.ca, section concours. C'est ce jeudi dans Véronique et les Fantastiques qu'on offre cette paire de billets pour aller la voir du côté de Paris à la Défense le 19 septembre prochain. Ça comprend aussi l'hébergement et les vols. On pense à tout ici à Rouge. On veut vous faire vivre cette expérience exceptionnelle. À vous de repérer la chanson de Céline. On se parle d'une artiste qui a encore une fois battu un autre record. On pensait pas qu'elle pouvait en battre encore et encore et encore. Battre ses propres records. Mais c'est chose faite dans les dernières heures. On s'en parle après Charlotte Cardin et Céline Dion à Rouge.
1: Merci beaucoup.
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premier jour pour une chanson d'une bande originale. C'est un gros comeback du côté de la musique country pour Taylor Swift. C'est comme ça qu'elle a été connue, que sa carrière a été lancée. Chanson qui a été écrite pour le personnage de Jessie dans Toy Story 5, histoire de jouet qui sortira au cinéma le 19 juin prochain. Mais restez branchés à Rouge, c'est certain que vous entendrez cette nouveauté de Taylor Swift qui continue de battre des records. On vous souhaite un excellent matin à Rouge. Fred s'en vient, Mademoiselle, l'une de mes favorites. Gab Prélet sera là et Amir.

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On s'est parlé de la nouveauté de Taylor Swift hein, dans les dernières minutes à Rouge. I knew it, I knew you. Mais c'est pas la seule qui a sorti une nouvelle chanson hier. Charlotte Cardin aussi, Take Me Back. Charlotte Cardin qui était sur notre podium samedi dernier de la compil iHeart. Est-ce qu'elle

Et dès 9h à Rouge, on aura droit à cette première édition de la compile I Heart du mois de juin. Déjà, bon samedi matin à Rouge. Je m'appelle Bérénice. Un coup d'œil au podium de la semaine dernière qui a encore des chances de changer, effectivement. Blue Jeans Bleu était là à la troisième position. Scotch and Posh. Scotch and Posh, baby, Scotch and Posh. En deuxième, elle nous a offert une nouveauté hier. Vidéoclip d'ailleurs qui est magnifique, qui a été tourné sur les plages de la Sicile. Take me back, Charlotte Cardin. Come on, baby, take me back. 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Never wanted you like that. Oh, oh. Et on la retrouvera sur le podium en deuxième place avec The Way We Touch. Et première position, ça revient à Alex Warren, Fever Dream. De faire une nouvelle chanson dans les dernières heures. Passenger, restez branchés à Rouge pour ne rien manquer des nouveautés. Et ne rien manquer aussi d'un boost d'énergie. On se craint avec la toune de 8 heures. Kate Ryan, Désenchantée, Corneille sera là et Clément Jacques et Marie-Mé Picture. Bon matin à Rouge.

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25: Bon début de journée, ici Julianne Perrault et voici vos actualités du samedi 6 juin. Le chef du Parti québécois, Paul Saint-Pierre Plamondon, a pris la défense des PME hier devant la Chambre de commerce du Montréal métropolitain. Il dit vouloir protéger nos entreprises de l'approche agressive des compagnies américaines. Il a également critiqué Santé Québec. Tout semble indiquer que la société d'État ne survivrait pas à un éventuel gouvernement péquiste. L'une des priorités du chef est d'élaguer la bureaucratie.
26: J'annonce, sans l'ombre d'un doute, une réorientation vers l'essentiel parce que je dis ce que je peux sauver, je veux le réorienter en service essentiel. Je peux créer plein d'agences puis de bébelles qui visent des missions idéologiques, mais qui apportent rien de concret en service à la population.
25: Sur la scène internationale maintenant, les tensions montent au Moyen-Orient. L'armée américaine a annoncé avoir bombardé des sites de radars en Iran hier. 4 drones iraniens en direction du détroit d'Ormuz ont également été abattus. Washington parle d'une action de légitime défense. Après le groupe Vacances Sunwing, c'est maintenant au tour d'Air Canada de suspendre ses vols vers Cuba pour une durée indéterminée. La compagnie évoque une incertitude politique et économique liée à l'embargo américain sur le carburant qui entraîne de longues coupures au réseau électrique. Les Canadiens représentent une part importante du secteur touristique pour Cuba. Environnement Canada prédit que l'été sera plus sec et plus chaud qu'à la normale. Des températures élevées cet été pourraient créer des canicules, des vagues de chaleur et accroître considérablement le risque d'incendie de forêt. Au soccer, maintenant, le Canada et l'Irlande se sont livrés un match nul hier au stade Saputo. Ce dernier match préparatoire avant la Coupe du Monde s'est terminé par la marque de 1-1. À la météo, c'est en pluie pour la majorité de la province aujourd'hui. 10 à 15 mm sont attendus avec un maximum de 24 degrés. Merci d'être à l'écoute et pour plus de nouvelles, consultez lenouveau.info.
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28: Bonjour, Mme Bérénice.
29: Comment ça va?
28: Ça va bien, toi?
29: Ben, super bien. Quoi de neuf, là?
28: Bérénice, j'ai eu 31 ans la semaine dernière.
29: Ah! Arrête! Quoi? Mais non, tu viens d'avoir 30.
28: Ben oui, j'ai eu 31 ans le 29 mai.
29: Bonne fête! Bonne fête! Merci. Bonne fête! Qu'est-ce que tu fais?
28: Rien, pas tout. Rien. Mais je me suis dit que là, je vais l'appeler parce que ça va mettre du soleil dans ma journée.
29: Moi, en autant que tu me dises que t'es branché à rouge, moi, ça me fait rire.
28: Ah, ben ça, c'est à tous les plus jamais. Je continue parce que t'es là.
29: C'est fine! Ben là, garde pas parce que toi, t'as décidé de rien faire pour ton anniversaire, que moi, j'ai rien de prévu pour toi. Au contraire, la toune pour se crinquer ce matin en rouge, Kate Ryan, désenchantée. Je te la dédie à toi, Val. Bonne journée!
28: Merci, toi aussi!
29: Bisous, salut!
28: Bye bye.
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C'est bientôt la période des balles. Est-ce que c'est une source de stress pour vous, pour votre enfant, via la messagerie texte le 6-12-13? Je vous lis après Chim, si tu savais, tout de suite Clément Jacques et Marie-Mé à Rouge.

C'est rendu une nouvelle tendance. Il y a des gens qui dépensent des milliers de dollars pour l'avant-bal. Tout ce qui est achat de la robe, le costume, la réception, photo professionnelle. Ça ressemble à quoi chez vous? Via la messagerie texte 6-12-13. On regarde tout ça après Bleu Jeans Bleu et Petite Joie tout de suite. Ariane Moffat, bon matin à Rouge.

On doit se parler, là. J'ai besoin de votre avis via la messagerie texte le 6-12-13 parce que oui, la période des balles arrive bientôt. Et on a observé du côté des États-Unis une tendance qui est énorme, OK? Une tendance que les parents dépenseraient des sommes considérables.

Donc, un phénomène qui, oui, prend énormément d'ampleur sur les réseaux sociaux. Je trouve ça intense. À vous de me partager votre avis via le 6-12-13. D'ici l'arrivée de Géraldine et Denis pour les 25 plus gros hits au pays, J. Scott on my way, la grande évasion, Patrice Michaud. Bon samedi à vous!

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5: Bonjour madame.
6: Bonjour madame, madame.
5: Hey, la madame est belle dans sa petite robe rouge.
6: Tu me trouves cute.
5: Elle fait tomber bien cette robe-là.
6: Tu me trouves cute. Je l'ai mis parce que je me trouvais cute moi aussi.
5: Oui, ça fait,
6: ça fait bien. T'as vu ça sur les réseaux sociaux de rouge, hein? Je suis allée couvrir le tapis rouge de la nouvelle émission Fear Factor, célébrité qu'on retrouve d'ailleurs sur Crave avec Marie-Josée Gauvin et Maxime Roberge. On a nous autres à rouge, là.
5: Oui.
6: Rappelle-moi quand tu veux pour me donner des beaux compliments comme ça pour débuter ma journée. Puis toi, c'est plus de hit avec Patrice Michaud, La Grande Évasion et On My Way, G. Scott. Bon week-end.
5: Bye.
6: Salut.
5: Bye. Bye. Salut.

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22: Gégé qui a pas l'air trop fatigué après avoir passé une semaine à fêter.
23: Hey, écoute ça, j'en perds mes mots, Denis. 30 ans, ça se fête pendant 30 jours.
22: Oh!
23: C'est pas terminé ce soir, j'ai une célébration surprise avec des amis. Je sais qu'il y a une célébration surprise, mais je sais pas c'est quoi. J'ai comme un petit bout de la surprise, je sais qu'il y a quelque chose, mais je sais pas quoi.
22: Hey, moi, à mon âge, tu fêtes ça 2 heures à ta fête.
23: Ben, écoute, je suis en pleine forme, malgré le système dépressionnaire qui traverse le Québec là, de la plus par endroit aujourd'hui.
22: Ce n'est que passager parce que le beau temps semble s'installer pour les prochains jours par la suite. On va sauter à l'eau pour mon ski nautique qui commence.
23: Ah, ça c'est trippant. Puis on saute dans tout plein de nouveautés ce matin.
22: Ouais, on vous en retarde parce qu'on lance le show-là. Là.
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0: l'une des 6 artistes de notre top 25 de ce matin à avoir lancé une nouvelle chanson dans les dernières heures.
1: Oui,
0: 6! Ça déboule de partout. Ça paraît que c'est le début de l'été. L'effervescence se sent même en studio.
1: Take me back! On va vous la faire entendre dans les prochaines minutes. Restez branchés. Et notre numéro 1 de la semaine dernière, c'était...
2: Numéro 1.
1: Un autre qui nous a offert une nouveauté hier, Alex Warren, Passenger, nouvelle chanson que je vais vous faire entendre dans 3 chansons. Et en plus, cette semaine, Denis, tu le sais, il nous a annoncé la venue d'un nouvel album.
0: 28 tout, c'est ça?
1: Exactement. World Child. C'est ce qui va venir, justement, à la fin du mois d'août. On vous présente tout de suite l'un de ses plus récents singles radio. Et c'est bon. Voici Fever Dream.
0: Partout sur

0: Bloodline à Rouge, 24e position de notre compil ce matin avec Alex Warren et Jelly Roll en tournée en Floride. Il va commencer d'ailleurs mardi sa tournée avec Post Malone. Il va être à Toronto à la mi-juin puis à la fin de l'été aussi. Festival d'été de Québec, c'est lui qui va s'occuper de la clôture du festival.
1: Tu nous as teasé, Alex Warren, une nouveauté qui a été lancée il y a quelques heures.
0: Ouais, Passenger, sorti hier.

0: Bonne drive là-dessus, il y a une bonne drive. Je sais pas, as-tu vu passer les vidéos promotionnelles annonçant la parution de son album prévu le 28 août, comme on disait un petit peu plus tôt? C'est le fun, une vidéo super humoristique. Ouais. On le découvre sous un nouveau jour, Alex Warren.
1: Il est toujours drôle avec sa blonde, puis là avec sa petite moto en plastique, il joue avec un jouet pour enfants. Ben justement, son album va s'appeler War Child.
0: On vous offre maintenant la seule nouvelle entrée de ce top 25 cette semaine, gracieuseté d'un jeune rappeur de la Rive-Sud qui a franchi une grande étape. La semaine passée, il a rempli à pleine capacité deux fois plus tôt qu'une le MTELUS.
1: Et c'est pas tout, il a célébré aussi son premier single platine.
0: Wow.
1: La chanson la plus populaire de Fred qui a gagné ce titre-là, Le Stade, c'est la toune que tout le monde attend en show. Il va se promener à travers le Québec cet été, tout le monde va vouloir chanter Le Stade, mais ce matin, on vous présente une nouveauté, Mademoiselle.
0: Ouais, c'est une nouveauté que déjà depuis quelques jours, ma fille me demande dans mon char quand on rentre dans l'auto. Peux-tu mettre cette chanson-là? La voici pour vous tout de suite.

0: C'est l'heure d'aller vous inscrire sur rougefm.ca. Le titre et le jour, vous l'avez entendu, dans le but d'aller la voir le 19 septembre prochain à Paris. Céline nous a fait danson à
1: c'est
0: Rouge.
1: Céline!
0: Nous a fait une belle surprise aussi cette semaine, Céline, en annonçant 10 nouveaux spectacles.
1: Oui!
0: Mai prochain, donc du 8 au 29 mai. Puis j'adore l'idée de favoriser celles et ceux qui s'étaient inscrits à la première prévente,
1: j'espère,
0: qui
1: n'avaient
0: pas pu obtenir de billets. Ça, c'est très respectueux pour ses fans. Bravo,
1: ben,
0: Céline.
1: Ben, vraiment. Puis il y en a un autre aussi qui a annoncé des dates à sa tournée. Bruno Mars, après ses 5 journées à Toronto, c'était la folie à l'extérieur dans le stade, mon Dieu. Je regrette de ne pas avoir été là. Tu sais à quel point j'aime Bruno. Mais donc, des nouvelles dates ajoutées à sa tournée en Europe, Paris, Berlin, Amsterdam, Madrid, Milan, London. Ça me donne envie de partir en voyage puis d'aller voir Bruno avec Céline en même temps.
0: Pour l'instant, c'est à Rouge qu'il fait son show. Le voici sur I Just

0: Excellent mélange de genre, un portoricain avec un américain d'origine japonaise et ça donne Yapaki.
1: À quoi bon?
0: C'est ça que ça signifie.
1: Oui, c'est ça que ça signifie. Tu sais que j'ai célébré mes 300 jours en ligne sur Duolingo.
0: Ton vidéo m'a tellement fait rire.
1: Je suis rendu espagnol.
0: As-tu passé 30 heures à travailler sur ton vidéo? Tu sais, on est dans le 30.
1: Hey, non, j'ai fait ça à 30 minutes. Écoute, 30 ans, 300 jours, 30 minutes, ça va vite. Yapaki, donc, ça veut dire à quoi bon.
0: Et c'est avec, donc, oui, Farouco et Steve Aoki, le DJ, qui débarque du côté du pique-nique électronique à Montréal. Il sera au parc Jean-Drapeau le 13 juin prochain dans le cadre de cette tournée qui souligne les 30 ans de sa compagnie disque indépendante.
1: Parlant de DJ, Martin Garrix a célébré lui aussi ses 30 ans au mois de mai.
0: C'est vrai.
1: Et c'est au tour de son anniversaire qu'Ed Sheeran a accepté de dévoiler au grand jour la toune qu'ils ont écrite il y a 12 ans exactement. C'est ce qu'on vous envoie dans les prochaines minutes. Puis aussi, restez branchés pour notre projection ce matin. C'est bon. C'est une nouveauté qui est sortie dans les dernières heures.
0: Signé par Charlotte Gardin.
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1: Après la plus forte hausse franco de la semaine, gracieuseté de Laurence Nerbonne, voici une chanson qui circule sur Internet depuis à peu près 6 semaines.
2: Ben oui.
1: Mais son interprète vient officiellement de la sortir dans les dernières heures. C'est la toune de Charlotte Cardin.
2: Exactement. Chanson qu'elle utilisait pour lancer son spectacle, d'ailleurs, dans sa tournée. Alors, évidemment, que si vous avez assisté au show de Charlotte Cardin en Europe, vous connaissez déjà cette chanson-là, Take Me Back. Il y a une phrase en français dans la toune. C'est bon, bon, bon. Je trippe sur Charlotte. Son prochain album, 3e album, va sortir d'ailleurs à l'automne prochain. Donc, oui, on va retrouver cette toune-là sur son prochain album.
1: Le vidéo, qui est encore extraordinaire, a été présenté en avant-première dans plusieurs cinémas à travers l'Europe. Vous dire à quel point elle est populaire, ben là, ouais, vous en avez la preuve. Et ça a été tourné en Sicile. Avant que vous alliez voir le vidéo, écoutez la chanson. On vous l'offre tout de suite.
2: Ah.

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1: Grosse bombe, ça a débarqué hier sur les médias sociaux, sur les plateformes d'écoute en ligne aussi de musique. Taylor Swift est de retour avec une nouveauté. Elle a prêté son talent d'écriture, d'auteur, compositrice, interprète, sa voix aussi au prochain film de Toy Story, le 5e Toy Story.
2: Elle, la première fois qu'elle a vu Toy Story, elle avait 5 ans et depuis, elle rêve d'écrire une chanson pour un des personnages et cette pièce-là est inspirée de la cowgirl Jessie qui est apparue dans Toy Story 2.
1: C'est I Knew It, I Knew You. Okay.

0: Le film sort bientôt, le 19 juin prochain, et ton Bad Bunny va y apparaître.
1: Ah, c'est-tu vrai? Je savais pas ça, mon Dieu, tu me fais un beau cadeau en m'annonçant ça ce matin. Taylor, d'ailleurs, qui va être intronisé la semaine prochaine, 11 juin, au Songwriters Hall of Fame. Et une artiste de notre compile qui s'en vient dans les prochaines minutes va recevoir la même journée un prix important.
0: On l'écoute dans les prochaines secondes à Rouge.
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4: C'est vrai que c'est toujours un hit travailler avec Géraldine.
17: Sais-tu quoi, ça sera encore plus un hit si tu m'invitais à faire du ski nautique.
4: Hey, l'année passée, je t'avais promis ça, tu l'as pas fait.
17: Non, c'est ça, fait qu'on va, okay. Fait ça cet été.
4: As-tu peur à l'eau froide?
17: Non, mais non, j'ai pas peur de l'eau.
4: Bon,
17: j'adore l'eau.
4: Un dry suit, un wet
17: suit? Non, j'ai pas ça, par
4: contre. On va attendre une couple de semaines d'abord.
17: OK, parfait, bonne idée. On saute dans le top 15 pour se rendre éventuellement à notre numéro 1. Qui sera en première position ce matin?
4: Oh. Alex Warren a de la compétition. Elle est l'anglais, le combo Miles Smith, Nye Horan, Shakira. Ça se bouscule au portillon du top 3, là.
17: Portillon, oui.
4: Dans les prochaines secondes, on vous fait entendre un cas grâce à lequel on a recueilli 26 millions de dollars à l'opération Enfant Soleil la fin de semaine dernière.
17: Oui.
4: Mais auparavant...
17: Une artiste qui va recevoir le 11 juin au Songwriters Hall of Fame, là où Taylor Swift sera intronisée, un grand prix de reconnaissance, oui, comme compositrice marquante de l'industrie musicale. Ça veut peut-être même dire que dans les prochaines années,
16: année, elle sera elle aussi intronisée.
4: C'est un bon signe, c'est un bon signe.
16: On vous parle de Ray ce matin, puis on vous offre son plus gros hit en carrière.
4: Jusqu'à présent, parce que ce n'est que le début pour elle, c'est Where's My Husband, maintenant, Rouge.

0: accroché à première écoute sur ce tune-là?
1: Ben, écoute, cette chanson-là fait le tour du web, TikTok, Instagram. C'est un vrai buzz. Reprise d'une vieille chanson de Milky. Reprise donc en collaboration avec David. David Guetta, Just the Way You Are à Rouge. Et David qui s'apprête à performer les plus gros shows de sa vie en rêve depuis longtemps.
0: Ben oui.
1: Il va être au Stade de France les 11, 12 et 13 juin.
0: C'est 80 000 personnes par soir. C'est la fin de sa tournée monolithe. Je sais pas si tu as vu l'installation sur scène de ça, mais il y a une espèce un écran. Non, j'ai jamais vu ça. Ça doit avoir 70 pieds de haut en arrière de lui.
1: Hey, ça va être le party. Ça va être fou raide. Chabouzi, lui, hier, nous a fait un beau cadeau pour commencer la fin de semaine. Une nouveauté qui sera d'ailleurs sur son nouvel album qui va sortir à la fin juillet.
0: Oui, ça s'appelle Cowgirl.
1: La chanson qui vient avec un vidéoclip, on se rappelle que son album est cinématographique, donc toutes les chansons ont un clip et ça suit comme une histoire.
0: Juste avant de vous faire entendre le nouveau chum de Julie Pierre, gagnant du choix du public au dernier Odé Chypre.

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1: Sabrina Carpenter et Madonna, Rouge, Bring Your Love, l'une des trois chansons qu'on connaît jusqu'à présent, qui va se retrouver sur la deuxième partie de l'album de Madonna, Confessions on the Dance Floor. Une vingtaine d'années plus tard, on revient en musique, on poursuit cet album-là, qui va sortir en juillet. Et hier, on a eu droit à une surprise, donc troisième chanson maintenant dévoilée, Love Sensation.
2: C'est une chanson qu'on retrouve sur ce film qu'elle a lancé hier, oui, lors d'un événement mondain à Hollywood, un film où on la suit travaillant sur 6 des pièces de ce disque qui sort le 3 juillet.
1: Madonna est d'ailleurs tête d'affiche du premier spectacle de la mi-temps de la finale de la Coupe du Monde de la FIFA avec le groupe BTS et celle qu'on vous présente ce matin, Shakira.
2: Exactement, derrière la chanson thème de la Coupe du Monde, on écoute Die Die à Rouge.

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1: Toujours en amour avec elle. Mon amour ne s'estompe pas. Il s'intensifie. Je l'aime, Olivia Dean. So easy to fall in love.
2: Heureusement, t'as tes billets. Tu vas la voir le 8 août,
1: le 7 août prochain. Oui, le 7 août prochain, vendredi 7 août, c'est encerclé à mon agenda. Elle qui va être au Centre Bell. Elle était précédée de Scooter Gas.
2: Ouais, les boys qui complètent actuellement leur premier album. Ils sont en studio et travaillent activement là-dessus.
1: Bon, ben Denis, t'es prêt à ce qu'on sorte dans le top 5?
2: Ouais, avec celle qui était numéro 1 il n'y a pas plus tard que 2 semaines. Charlotte s'en vient.
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0: C'est l'une de ses deux chansons qui lui a permis de devenir la première femme de l'histoire du country à avoir deux tunes, deux de ses chansons au top du Billboard Hot 100 Choosing Texas de la Lingley.
1: Ouais, elle s'est battue elle-même parce que maintenant Choosing Texas n'est plus au sommet du Billboard, a été déclassée par Be Her, une autre de ses pièces.
0: Ah oui, c'est bon ça.
1: Ça l'est là. Malheureusement, on l'a pas ici au Québec pour sa tournée, mais ce n'est que partie remise.
0: Ben oui, écoute, pas pour rien qu'elle a gagné artiste féminine country de l'année au American Music Awards. C'est la révélation de l'univers country sur la planète.
1: Maintenant, on se lance dans le top 3 avec la chanson franco qui, depuis 4 semaines, est la plus jouée dans les radios de la province.
0: Voici Scott Chen Poche, Bleu James Bleu, à rouge.

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2: Bonne fin d'avant-midi, partout que vous soyez dans notre belle et grande région du Saguenay-Lac-Saint-Jean. C'est Simon qui vous parle. On passe notre samedi ensemble d'embrouille du week-end toute la journée. Avant toute chose, un regard sur ce qui se trame du côté des prévisions météo. Parce qu'aujourd'hui, tu sais, ça se trouve à être une journée où est-ce que c'est comme pas clair. Ça arrive des fois qu'on a juste besoin de jeter un coup d'œil par la fenêtre pour savoir si, OK, aujourd'hui, il va pleuvoir ou ben non, plutôt, il va faire beau et chaud, je sors mon maillot. Aujourd'hui, en regardant par la fenêtre, on se pose la question, il va-tu pleuvoir ou il va faire beau? Ben, je vous rassure, on n'attend pas de pluie avant le début de la soirée à Saguenay. Même chose au lac. Alors, si vous aviez de la job à faire sur la cour, ça vous tentait d'ouvrir la piscine, d'installer des clôtures, peu importe, je sais pas, dites-moi ça sur le 6-12-13, mais bref, vous avez le temps aujourd'hui. Même chose pour les activités en plein air, si vous aviez ça de prévu, ben allez-y pareil. Vous avez le temps aujourd'hui, le soleil est là, ben le soleil, alternance soleil-nuage, jusqu'en début de soirée, comme je vous le dis, c'est là où est-ce qu'on attend des orages un peu partout dans la région. 2 heures de hit sans pause d'envoyer du week-end, ça décolle maintenant. Enrique Iglesias dans les prochaines, Lola Young avec Messi, mais là c'est Miley Cyrus, Party in the USA.

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Il y a une quinzaine d'années, la carrière de Jennifer Lopez stagnait. Ça faisait 8 ans qu'elle n'avait pas percé le top 10 du palmarès Billboard, donc tout le monde se demandait quand est-ce qu'elle va revenir au top. Avec la prochaine chanson, J-Lo a repris son trône pas à peu près. Numéro 1 dans 37 pays, le single le plus vendu de l'année 2011, On the Floor. C'est toujours un hit.

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Le mois de juin, c'est la saison des bals de finissants pour celles et ceux qui franchissent une étape et qui vont passer à l'étape suivante. Le cégep, un diplôme professionnel, la vie d'adulte, je ne sais trop. Salutations à toutes celles et ceux de l'école secondaire Camille Lavoie d'Alma qui célèbrent leur bal ce soir. Faites ça gros, larger than life.

L'intro de la prochaine chanson me donne des frissons. Vous allez la reconnaître tout de suite. Écoutez ça, ça part. C'est bon, hein? On s'entend-tu qu'il n'y a pas grand-chose qui fait plus années 2000 que Timbaland et The Way I Are? C'est ce qu'on écoute au 96.9 Rouge. Bon samedi.

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0: Salut Vicky, c'est Simon de Rouge, comment tu vas?
1: Ça va très bien, merci, toi aussi.
0: Je pense que tu vas aller encore mieux quand je vais t'annoncer que tu remportes 50$ à la fromagerie Blackburn, Vicky.
1: Ah, super, je suis contente, merci.
0: Ben voyons donc, merci à toi. Tu m'as texté sur le 6-12-13, merci à l'avance. Toi, tu savais que j'allais te piger, hein?
1: Oui, je m'en doutais. Oui, j'avais un petit feeling que ça allait être moi, merci.
0: Vicky, je te pose la même question que j'ai posée aux auditrices et aux auditeurs sur le Facebook de Rouge. Je demande aux gens, c'est quand le meilleur moment dans une journée pour manger du fromage? C'est-tu avec l'apéro, en collation, fondu dans une poutine? Quand est-ce que tu le manges, toi, ton fromage Blackburn?
1: Ben moi, mon fromage Blackburn, je le mange en tout temps parce que c'est vraiment le meilleur fromage, mais j'aime beaucoup aussi celui à l'ail noir en fondu.
0: Oh, OK, une fille de goût. On a une connaisseuse, là. Toi, tu manges pas n'importe quoi, donc j'imagine aussi que tu n'écoutes pas n'importe quoi à la radio. C'est pour ça que t'es branché à Rouge. Les Black Eyed Peas dans les prochaines, est-ce que ça fait ton bonheur?
1: Oui, parfait, merci!
0: Ça s'en vient tout de suite, restez là.

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Au début de l'émission, je vous avais mis en confiance. Je disais, hey, y a pas de stress avec les averses aujourd'hui, la pluie, on l'attend seulement en début de soirée, on a du temps pour faire ce qu'on a à faire dehors avant ça. Profitez-en. Ben écoutez, la météo s'est encore trompée, puis moi aussi, il tombe des gouttes sur la région, ça c'est clair. Notamment à Chicoutimi, j'ai de l'eau dans ma fenêtre. Fait que pourquoi pas rester en dedans, prendre votre samedi relax, exactement comme vous faites en ce moment. Profitez de la musique au 96.9 Rouge parce que c'est toujours un hit. Dans les prochaines, on va avoir une chanson de Céline. Alors préparez-vous pour le concours. On va aussi avoir du Bruno Mars. Ce sera après Ella Langley du country. Choose in Texas, d'envoyer du week-end.

Ludovic Bourgeois se prépare à parcourir le Québec avec sa tournée cet automne. Il va être de passage dans notre région Saguenay-Lac-Saint-Jean, Chicoutimi, au Théâtre C, le jeudi 5 novembre pour son spectacle Karaoké 90, durant lequel il va sans doute faire la prochaine chanson, Jamais oublié.

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1: Le mois de juin, c'est la période pour plusieurs où est-ce qu'on fait des boîtes, où est-ce qu'on se prépare à déménager. Je suis là-dedans, moi, en ce moment. Là. Le 1er juillet, je prends possession de mon nouvel appart. J'ai bien, bien hâte d'être installé enfin. Donc là, présentement, dans mes temps libres, j'en ai peu, mais j'en ai quand même. Dans ce temps-là, je fais du ménage dans mon stock. Je retrouve des affaires que j'avais complètement oublié que j'avais dans mon appart. C'est fou comment j'ai du stock en trop. Je jette pas mal de choses aussi. Il y a bien des affaires que je vais pas transférer qui vont pas me suivre dans mon nouveau chez moi, dis-je. Donc, sur le micro iHeart et sur le texto 61213, les gens qui déménagent, celles et ceux qui prennent possession d'un nouvel appart, d'une maison peut-être le 1er juillet. Je veux savoir de un, vous êtes qui? Nommez-vous, signalez-vous, levez la main. Mais je veux surtout qu'on s'aide ensemble. C'est quoi les trucs auxquels on pense pas quand on déménage? Les erreurs qu'on fait? Tu sais, il y a les classiques, là, oublier de transférer le compte d'hydro, amener des meubles qui fitent pas. Bref, je veux savoir, sur le texto et sur le micro, c'est quoi les erreurs à éviter que vous avez faites par le passé? Évitez-moi du trouble pendant qu'on se prépare à écouter les hits qui s'en viennent au retour. 87.9 Rouge, restez là!

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0: Un micro iHeart de Dominique.
1: Moi puis Laetitia, on monte à Québec demain. On s'en va au centre Vidéotron. On va voir la Ligue des Nations en volleyball féminin. J'ai bien hâte de voir ça. Fait que je te souhaite un bon week-end puis aux auditeurs aussi.
0: T'es gentil, Dom. Un bon week-end à toi aussi. Harry Styles à Rouge.

On fait revenir le soleil sur la région du Saguenay-Lac-Saint-Jean dans les prochaines minutes. Stromae, Alors on danse. Jennifer Lopez, Love Don't Cost a Thing. Mais là, c'est la chanson de l'été 2024. Shaboozy, A Bar Song à Rouge.

à l'heure qu'il est, si vous êtes le moindrement gourmande et gourmand comme moi, vous avez commencé à penser à ce que vous allez souper ce samedi. Peu importe ce que vous aviez prévu dans votre assiette, c'est bien meilleur avec du fromage Blackburn. $50 à vous offrir, vous me textez le mot-clé cheddar au 6-12-13.

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En 2018, Justin Timberlake assurait le spectacle de la mi-temps au Super Bowl et il s'était servi de centaines de miroirs pour créer un super effet. On écoute Mirrors à Rouge.

0: Allô, Myriam, est-ce que c'est toi que je viens d'appeler?
1: Oui, c'est moi.
0: Caroline, t'as bien fait de me rappeler, j'étais en train d'appeler quelqu'un d'autre. Myriam, c'est toi qui gagne 50$ à la fromagerie Blackburn. Félicitations.
1: Ah, sérieux? Merci.
0: Ben oui, c'est toi qui gagne. Ton texto m'a tellement fait rire sur le 6-12-13. Tu m'as dit que t'avais même pas été capable d'entendre le mot-clé qu'il fallait me texter parce que les enfants crient autour de toi. C'est qui les petits morveux là qui te dérangent?
1: C'est mes deux enfants. C'est mon garçon puis ma fille qui criaient parce qu'on se promène en voiture. Puis là, ils arrêtaient pas de crier. Fait que j'avais pas compris vraiment qu'est-ce que vous aviez dit. Fait que j'ai marqué fromage cheddar.
0: Ben, Caroline, t'as bien compris. En comprenant mal, t'as finalement bien compris parce que c'était fromage cheddar, la réponse que je cherchais.
1: Eh ben, super. Je suis vraiment contente.
0: Alors, Myriam, tu remportes 50$ à la fromagerie Blackburn. Est-ce que c'est des produits que tu connais? T'es déjà une adepte? Est-ce que tu sais ce que tu vas acheter?
1: Oui, du fromage.
0: Du fromage, mais est-ce que t'es...
1: Le fromage en crotte.
0: Ah, le fromage en crotte, OK. Ça, c'est sûr et certain que c'est une valeur sûre au Saguenay en plus. Il y a différentes écoles, mais le fromage en crotte de la fromagerie Blackburn est tough à battre. Dans les prochaines minutes, Myriam, si je t'envoie du Justin Bieber, est-ce que t'es contente avec ça?
1: Oui, c'est parfait.
0: Merveilleux, ça s'en vient au retour. On aura Justin Bieber, restez là.

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Aucune interruption dans la prochaine heure pour vous mener jusqu'à Playa del Parque à compter de 16h. Le party est commencé depuis 11h. Le party se poursuit toute la journée au 96.9 Rouge. 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

possède mon compte Spotify depuis 2020. Ça fait un peu plus que 6 ans que j'écoute de la musique en streaming sur Spotify. Je préfère la musique à rouge, mais à chaque année, j'aime ça regarder mon Wrapped, Spotify Wrapped. Et depuis 6 ans, cette chanson-là est dans mon top 10. Émile Bilodeau, ça va.

Le chanteur du groupe norvégien A-ha, un dénommé Morten Harket, combat la maladie de Parkinson présentement. Ça a fait un an, cette semaine, depuis qu'il a révélé son diagnostic à ses fans sur le site web officiel de son groupe. À l'époque, il y a un an, quand il avait annoncé, ça avait créé, vous comprendrez, une commotion. Malheureusement, pour nous, les fans de musique, les symptômes de sa maladie présentement affectent ses cordes vocales, ce qui fait que l'avenir du groupe A-ha est très incertain. On ne sait pas si on aura la chance de revoir A-ha en spectacle sur scène, mais ce qu'on sait, c'est qu'on les a ici à Rouge. Take on me dans Boy du Weekend.

Comme on attend des orages ce soir, je vous ai préparé un line-up du tonnerre. C'est un concept pour se rendre jusqu'à 16h, moment où va s'installer Playa del Parte, le groupe canadien Magic, avec Rude, du country, avec Matt Lang, tout de suite après Kevin Little et Turn Me On, d'Envoyer du week-end.

0: c'est déjà le moment de se dire au revoir. Merci d'avoir été branchés aussi nombreuses et nombreux dans vos du week-end. Félicitations aussi aux deux personnes qui ont remporté 50$ chacune à dépenser dans la fromagerie Blackburn. Si vous avez raté votre chance aujourd'hui, ben c'est pas grave du tout. Vous allez en avoir deux autres demain avec Zach, parce que exceptionnellement, je serai pas là. Je serai du côté de Saint-Félicien pour amener une course, animer une course, dis-je. Je vous laisse au bon soin de Marc-Antoine Tertium avec Playa del Parte. Je vous retrouve lundi dans Rouge au travail. Salut!
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passe avec la météo à l'extérieur, ça serait le fun. Honnêtement, de voir les journées avec du soleil pis avec des genres de 30 degrés, ne pas arriver la semaine puis d'arriver la fin de semaine, là, tabarouette, c'est comme de la pluie. Mais la bonne nouvelle, c'est que Playa del Parte est là avec vous autres pour vous proposer de la musique latino, mais aussi des tunes de party qui font très soleil. Tu sais, question de vous donner un petit peu l'impression que vous allez sauver dans la piscine dans les prochaines minutes. On va essayer très, très fort. Puis je vous le dis, on va aller un peu partout avec, entre autres, une fille qui est clairement abonnée au Coupe du Monde avec une nouvelle tune. Die Die pour la Coupe du Monde qui va commencer très bientôt. Mais souvenez-vous, il y a 16 ans, avait sorti cette tune-là. Je sais pas si Die Die va avoir autant des milliards de vues sur YouTube que Waka Waka qu'on vous offre. À plein!

vous avez compris le genre de musique qu'on va avoir pour vous. Et ça va être ça toute l'après-midi jusqu'à 19h30. Je m'appelle Marc-Antoine Bertillon, mais là, je veux savoir, vous, votre truc. Là, outre la musique de Rouge que vous allez mettre dans votre radio, dans votre télé, sur iHeart Radio pour les prochaines heures, qu'est-ce que vous faites pour amener le soleil à la maison? Qu'est-ce que vous faites ce soir pour vous donner l'impression que le week-end est très estival? Ben, vous me textez maintenant au 6-12-13 ou le micro de l'application iHeart Radio. Je vous l'ai dit, la musique est chaude en tabarouette. C'est du 30-35 degrés là, avec Oma, Don et Nucenzo avec Danza Kuduro qu'on aura après White Star, Yamchino, Axel. Voici Tripeo à Rouge.

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aussi d'avoir pris le temps de nous parler et d'écouter le show. Puis j'espère que vous avez pas mal au dos parce qu'on va faire un peu de limbo avec Daddy Yankee dans un moment. L'année dernière, c'était le hit de l'été. Alex Warren va nous l'offrir remixé. Mais là, on revient dans le temps. Mais maudit que ça rappelle mon enfance. Elvis Crespo avec...

0: Avec Patata, on avait Joe à Rouge. Je m'appelle Marc-Antoine Vertium. Vous êtes en Playa del Parta avec des tunes très soleil et caliente. Est-ce que ça va inclure une chanson de Céline Dion? Isabelle Daou qui nous pose la question au 6-12-13. Vous savez qu'on est la radio qui vous envoie voir Céline Dion à Paris, à la Défense Arena. C'est le 19 septembre prochain avec vol et hébergement. Pour ça, ben, faut identifier une tune de Céline qui pourrait jouer dans mon show, effectivement. Ça pourrait jouer parce que c'est entre 6h le matin 18h le soir. Fait que comme on approche 17h, eh bien, il nous reste encore une belle heure de radio, une heure à vous offrir des tunes et donc peut-être une tune de Céline. Si vous l'entendez, vous allez l'inscrire au rougefm.ca et ben peut-être que vous allez devenir finaliste. Ça, vous allez le découvrir dans Véronique et les Fantastiques la semaine prochaine avec une personne gagnante jeudi prochain. Fait qu'il reste de moins en moins de tunes. Ça, c'est clair. Mais des tunes, par exemple, on en a à la tonne à venir dans cette heure de musique sans air avec entre autres Black Eyed Peas.
1: Mamacita, que bonita.
0: Mamacita. Que j'aime ça. On aura aussi Gaga qui nous a fait triper il y a quelques semaines à Montréal. Et je sais qu'on a commencé le show avec Shakira, mais jamais trop de Shakira dans Playa del Parte. Toutes ces bonnes tunes-là et encore plus s'en viennent au retour.
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0: Maluma, Bronciador, qu'on vous offrait à Rouge. Est-ce que ça jouait fort dans votre char, Gab et Lily?
1: Volume est au maximum dans le char Instacart. À l'intérieur,
0: c'est super sain
1: en ce moment, right now.
0: Ah, c'est-tu vrai?
1: Puis à 5 heures, on change pour
0: DoorDash. Tabarouette, OK. Ça vous fait des bonnes journées. Mais regarde, je vais vous laisser aller finir le Super C. Je suis rendu anglophone. Mais c'est ça, hein, passer de l'espagnol au français à l'anglais, c'est ça qui arrive. Mais non, mais je vais vous laisser aller faire les courses parce que j'aimerais pas ça qu'un client, il soit comme déçu, là, que ce soit en retard puis que tout ça, ça soit à cause de moi, là.
2: Non, hein?
0: Non, ça serait pas le fun. Parlant d'espagnol, d'ailleurs, ce qui s'en vient dans un instant, vous avez le temps de finir la course puis de rembarquer dans le char, c'est qu'on va avoir Sol et Arena. C'est pas juste une bière. Ah, oh, ça serait bon, par exemple. Ah, tabarouette. C'est aussi Sol et Arena. C'est une toune de Yante des Zona qu'on a après celle

Puis c'est la version 2008 hein, qu'on vous offrait de Groove Josh Project dans Playa del Parque à Rouge. Puis parlant ben, d'années de tunes, on est en 2019 avec The Weeknd. Bruno Mars nous amène en 2024 avec Rosé. On va être fin des années 90 aussi avec Alexia dans un instant. Mais avant, je veux saluer un vieux chum, Alex Lassiard. On étudie à même place en arts et technologie des médias. C'est au cégep de Jonquière. C'est là que j'ai appris à faire de la radio. Il paraît qu'aujourd'hui, c'était une belle journée de trappage d'un ours chez l'ongle de sa blonde à Disraeli. On est à Chaudière-Appalaches aujourd'hui. Puis pendant qu'on est en train de l'arranger, ben, on écoute la musique de Rouge dans l'arrière. Ben, salutations à vous. Mais surtout, t'avais un service à me demander. Puis c'était de saluer la tante de ta blonde, Nicole Plante. Bonne fête! J'imagine que vous allez manger de l'ours ce soir, je sais pas, mais en tout cas, chose certaine, je pense que j'ai une toune de l'année de votre naissance, 1997, ça fonctionne, hein, Nicole? Alexia, oulala, à Rouge! Oh, yeah.

0: Il y a City Dawn qui rend la version de Mitsou, c'est chaud mais plus hot. Quand vous tournez à Rouge, Caro, t'es dans le déménagement, comment ça avance les bois?
1: Ça avance, ouais. La cuisine est finie.
0: Ah bon, ok, c'est déjà une étape, ok, fait que t'as commencé d'avance, toi.
1: Oui.
0: Oui, ben oui, c'est ça, là.
1: On part dans un plus petit, moi puis ma fille.
0: Ouais, fait que là, ça veut dire qu'il faut se débarrasser de certaines affaires, là.
1: Ouais, on a fait une belle purge.
0: Ah oui, ça s'est-tu bien passé ou ça a été compliqué?
1: Non, ça a bien été. Quand l'enfant regarde pas trop, là, c'est lui qui en profite pour enlever quelques bébés à
0: l'eau. Ouais, exactement. Va écouter Bluey, là, puis Bingo. Puis moi, pendant ce temps-là, ben, je vais me débarrasser des jeux que tu joues plus déjà depuis 3 ans.
1: Exactement.
0: C'est ça. OK, salut Caro. Bon, un bon déménagement demain. Puis bien content que tu aies choisi Rouge pour te donner du boost pour faire tes boîtes.
1: Oui, merci beaucoup. Puis de la bonne musique, de la bonne énergie.
0: Oui, de la bonne énergie, mais à Rouge. Non, mais faut pas se tromper, là. C'est là, mais je sais qu'elle le savait. On est à Rouge ici. Bad Bunny, ça s'en vient. Avec nous et Bayol. Que j'aime cette toune de Rita Ora. C'est bon, ça. Mais on a besoin aussi que ça soit plus smooth. Et Santana va nous le réaliser. Oh yes! Ah, ça sent bien!
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de Daddy Yankee, Doura de Daddy Yankee qu'on vous offrait à Rouge dans Playa del Parte. Vous le savez, hein, pourquoi Daddy Yankee connaît beaucoup de succès au lit. C'est parce qu'il doura longtemps. Yes! Ok, moi j'ai étudié en radio, hein. J'ai pas étudié en humour, mais ça fait 15 minutes par exemple que la ligue est ici dans ma tête, j'avais hâte de vous la partager. Bon, qu'est-ce qu'on mange ce soir? Le Poutine Fest à Saint-Jean-sur-Richelieu pour Félicia Paiement et pour vous accompagner là-bas, on aura la Bamba après.

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0: One Republic et Amir. Et toi, Alex, c'est quand tes dernières vacances, justement, là? Ça remonte à quand?
1: Ah, bon, c'est en février 2025.
0: Oh boy!
1: Bon, oui, c'est ça. Ça fait un petit peu plus qu'un an. Fait que disons qu'avec la grisaille aujourd'hui, on s'ennuie pas mal de notre voyage dans le sud. Fait qu'on s'est dit, ça prend un beau petit souvenir pendant Playa del Parque.
0: Le mettons, prochaine tune, c'est toi qui as choisi, on met laquelle?
1: Pendant The Leader, qu'on entendait toujours à Punta Cana tous les jours quand on était dans la piscine ou sur la plage.
0: Ben là, je suis content de te ramener en février 2025. Grâce à la musique, mais grâce à ta demande spéciale, Alex de Rivière-du-Loup, et grâce à quelle radio?
1: Rouge FM.
0: Oh yes, I like that.

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Mélé André en direct du camping idéal ce soir à attendre rendez-vous. Je ne sais pas si c'est déjà arrivé, là, mais la fille de son conjoint Cass avec son copain Émeric, on est là ce soir. Ben, passez une très belle soirée à vous. Puis ben, c'est sûr que de se présenter en laissant tomber la chemise, je ne sais pas si c'est une bonne idée, malgré qu'on va l'avoir en musique dans un instant.

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Woodstock. Isabelle Giard, je te salue. Toi qui organise un bel événement demain, si vous êtes dans le coin de Vaudreuil-Dorion, il y a une conférence puis il y a de la danse avec Kim Gingras, vous voulez aller la rencontrer dans le cadre de la Semaine des personnes handicapées, ben vous allez Zaroul vraiment directement par Isabelle Giard que vous allez retrouver directement sur Facebook. Je sais pas quel genre de danse que ça a là-dessus. Qu'est-ce que Kim Gingras nous proposerait? Non, mais c'est vrai!

0: Ah, merci la gang. C'était vraiment le fun de faire le party avec vous. On a essayé de provoquer un peu le soleil, mais en tout cas, on l'avait dans votre radio, dans votre télé, sur l'application iHeartRadio aussi, clairement dans les trois dernières heures. Puis, je vous invite à aller faire un tour sur Crave parce que maintenant, mon podcast au confessionnal, je reçois les candidats éliminés des différentes téléréalités qu'on a chez Nouveau, chez Crave. Puis en ce moment, ben je couvre les traites, mais je couvre aussi Survivor Québec avec Maria qui a été éliminée jeudi dernier. Là, on sait pas qui va partir demain. Mais ce que je peux vous dire, c'est que j'ai déjà parlé à cette personne-là et les deux entrevues, les deux podcasts vont être disponibles sur Crave lundi après-midi. Question de vous donner le temps de pouvoir écouter l'émission si vous l'écoutez pas en direct dimanche, puis comme ça, ben après vous allez pouvoir écouter le balado. C'est bon pour vous? Passez un bon week-end. Je m'appelle Marc-Antoine Bertier. On passe pas le samedi prochain avec du soleil.
1: Merci, mes gros, c'est assez.
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9: On change pas une recette gagnante, c'est-à-dire on a passé la journée branchée à Rouge à l'intérieur. Ce sera la même chose pour cette soirée. Salut! Comment ça va? Bon samedi soir, c'est Fréquence Québec, partout à Rouge sur les stations jusqu'à 19h30. Je m'appelle Bérénice. 16-12-13, on est-tu festif? On est-tu calme? Ce sera quoi les plans de votre fin de semaine? Je m'en viens vous lire pendant que je vous installe les trois accords, les respectables et on part le show avec Laurence Nerbonne. Next, bon samedi à Rouge!

0: avec la musique de Fréquence Québec à Rouge via le 6-12-13 que Élise Blais est en train de préparer les vacances 2026. On a besoin d'inspiration un peu. Je t'en donne avec les trois accords, toujours les vacances, les respectables, après Gabrielle Fredette, le bon choix à Rouge.
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Les meilleurs balados sont maintenant disponibles sur Crave et c'est le cas de nos prefs le dimanche matin 9h pour Pop-Up Radio. 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On est rendu déjà à l'épisode 41 dans lequel Marie-Jo nous révèle son crush du moment. Après avoir regardé un documentaire, elle trippe bien raide sur Martin Short et on comprend avec ses explications pourquoi elle est tombée sous son charme. On revient sur la chanson de Zara Larsson, Midnight Sun. Est-ce qu'elle est bonne? Est-ce qu'elle est moins bonne qu'on croit. Moi, je suis dans le top de non, elle est excellente. Et on revient aussi sur le grand retour en musique d'Ariana Grande. On les retrouve sinon demain à Rouge, Pop-Up Radio avec Marie-Josée Gauvin et Maxime Roberge. On vous souhaite une excellente soirée. Qu'est-ce qui pourrait agrémenter là ce samedi-là via le 6-12-13? À vous de me le dire. Andréane Amalette se prépare pour Ici ou ailleurs et Mike Dimero Zagata.

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